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1: C'est étant de donner à la société un élément qu'elle n'a pas. Parce que en samba, ils sont les caïds et ça, personne ne pourra les imiter. Ils ont la samba dans la peau.